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1: Eh bien, bonjour à toutes et à tous et merci de nous rejoindre sur Chéri FM Réunion. Quel bonheur de vous retrouver ce matin autour de la Feel Good Music, celle de Umberto Tozzi et de Céline Dion qui arrive dans un instant. Nous sommes aujourd'hui le 6 octobre, nous sommes mardi. Bonne fête à vous Bruno et de vous réveiller avec nous, il est 5h.
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1: 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Pendant ce temps, je vous prépare la feel good music, celle de Stevie Wonder dans un instant ou encore Daniel Balavoine.

0: Et allez, on se bat tous les jours pour que votre journée soit la plus agréable qui soit, du moins déjà dans la playlist Feel Good. Dans un instant, Tove Lo et des fleurs. Ce sera juste après votre horoscope avec Léa.
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1: C'est lundi et c'est l'heure de votre horoscope avec Léa. Bonjour Léa.
2: Bonjour Gino. Bonjour tout le monde.
1: Les béliers.
2: Bonne entente avec vos collègues.
1: Taureau.
2: Votre flair vous guide.
1: Gémeaux.
2: Offrez-vous une vraie soirée de repos. En attendant, il y a la journée.
1: Oui, les cancers.
2: Votre énergie vous permet de régler un problème.
1: Lion.
2: Un conseil malin vous fait gagner du temps.
1: Vierge.
2: Votre gentillesse aide tout le monde.
1: Balance.
2: Une belle opportunité se présente.
1: Scorpion.
2: Osez.
1: Sagittaire.
2: Votre présence chaleureuse rassemble tout le monde.
1: Capricorne.
2: Une idée simple vous aide à tourner la page.
1: Verseau.
2: Votre habitude de bien faire vous facilite la tâche.
1: Et les poissons.
2: Vous faites ce que vous avez à faire sans attendre aujourd'hui.
1: Ah, c'est bien la première fois.

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1: Évidemment. Tovlo, des fleurs en duo avec Stromae ce matin sur Chérie FM Rayon. On prépare Teddy Swims tout à l'heure pour vous. Et là, tout de suite, Dante Thomas. Voici Miss California dans toute sa splendeur, juste avant 6h sur Chérie FM Rayon. Très belle journée.

0: avec Teddy Swims dans un instant, Broke Up in Reverse et The Commodores. Rappelez-vous, c'est Lionel Richie, évidemment, Night Shift. On les retrouve dans un instant pour le temps de vous dire que nous sommes mardi, le 6 octobre. Bonne fête à vous, Bruno. Il est 6h à La Réunion.
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3: Et avec une journée hésitante côté météo sur l'île de la Réunion ce mardi. Dans l'actu, nouvelle journée d'action des lycéens prévue aujourd'hui. Et puis les Bleus du foot qui terminent sur une bonne note en Ligue des Nations. Bonjour à tous. Alors cette question, tout d'abord, comment éviter les violences, les débordements? En tout cas, les lycéens, les étudiants, les profs, le monde de l'éducation tout entier est invité à participer à une grande journée d'action nationale ce mardi. Les syndicats réclament plus de moyens pour rénover les bâtiments, mais aussi embaucher des enseignants, des CPE, des infirmières scolaires. Chez nous, hier, plusieurs incidents ont éclaté à Saint-Louis, à Saint-Benoît, en passant par Saint-André, Saint-Paul ou encore Saint-Denis. 18 personnes, dont 15 mineurs, ont été interpellées. 7 membres des forces de l'ordre ont été blessés. Des établissements seront d'ailleurs fermés aujourd'hui. Dans ce contexte tient de colère, l'intersyndicale a appelé à nouveau hier les retraités, les salariés et les jeunes à une nouvelle journée de manifestation le 5 novembre prochain. Une mobilisation pour les salaires, les services publics et l'industrie. Si besoin, pensez à la vaccination. Le virus de la grippe est bien de retour et s'installe dans notre île depuis quelques mois. L'épidémie touche de nombreuses personnes. Il y a aussi des cas de bronchiolite chez les bébés qui pourraient augmenter avec le retour de l'été austral. La campagne de prévention, elle a été lancée. Avant le Nobel de physique aujourd'hui, on a découvert hier les lauréats du Nobel de médecine. Il s'agit d'un trio, 2 scientifiques allemands et 1 américain qui ont été récompensés pour leur travaux sur la mémoire. Leur découverte montre comment les cellules nerveuses façonnent en fait nos souvenirs, nos émotions et nos comportements dans le cerveau. Le prix Nobel de la paix, lui, est attendu vendredi. Elle compte bien profiter jusqu'au bout. Sophia Deneau, notre astronaute française, redescendra sur Terre jeudi ou vendredi après 8 mois en orbite. À 44 ans, elle est devenue l'astronaute européenne ayant réalisé la plus longue mission dans l'espace. Elle a eu droit à un petit supplément puisque son retour prévu ce week-end a été retardé à cause du mauvais temps. En foot, la fête au bout de la nuit au Stade de France, menée 1-0 pendant une bonne partie de la rencontre. L'équipe de France sous Zizou a bouclé sa première campagne de Ligue des Nations par une victoire hier soir contre la Belgique. Succès 4-1, grâce notamment aux nouveaux entrants comme l'attaquant du Bayern Munich, Michael Olise, qui aura marqué 2 buts en fin de match. On retrouvera nos Bleus le mois prochain pour la suite de la compétition.
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3: Une journée assez identique à celle d'hier côté météo, du grand soleil attendu ce mardi après la dissipation, la grisaille matinale des quelques averses dans les plaines ce matin, avant une nouvelle dégradation qui arrive l'après-midi, 2 ou 3 gouttes parfois par endroit également, le tout dans une ambiance un petit peu plus venteuse et douce quand même, puisque les rafales vont frôler les 60 km/h sur Saint-Pierre par exemple. Les températures, elles, sont de 23 à 25 degrés seulement entre Saint-Jean et Sainte-Rose. On aura de 26 à 29 degrés ailleurs sur le littoral, entre 16 et 23 degrés dans les hauts cet après-midi.
4: Bonjour à toutes, bonjour à tous. Le CRGT vous informe que sur la RN1A à Saint-Paul, entre les giratoires de Carrosse et Chic-Escal, il y aura des travaux de réalisation de fouilles pour la pose de fourreau EDF aujourd'hui. Un alternat par feu tricolore sera effectué de 9h. Et puis on termine sur la RN1 entre le pont de la rivière Saint-Étienne à Saint-Louis et la partie basse de la Ravine Blanche à Saint-Pierre. Il y aura des travaux de fauchage manuel aujourd'hui. La bande d'arrêt d'urgence sera neutralisée dans un sens ou dans l'autre au niveau de la zone à traiter, de 8h30 à 15h. Avec tout ça, patience, prudence et redoublez de vigilance au volant.
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0: Si je peux vous encourager à sortir du lit ce matin, c'est de vous dire que ce vendredi soir, il y a une soirée formidable qui vous attend. Je vais vous en parler dans un instant.
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0: Merci de choisir Chéri FM Réunion ce matin. Et pensez aux années 80-90, c'était chouette, n'est-ce pas? Imaginez tous ces tubes qui vont être mixés par DJ Manu pendant une soirée qui va démarrer au restaurant La Comédie à Saint-Denis à 19h et jusqu'à 1h30 du matin, ça sera ce vendredi 9. Soyez donc au rendez-vous. Pensez à vos tenues rétro, bien évidemment. L'entrée est à 5€. Et puis, si vous préférez dîner et en plus profiter de la soirée pour une formule complète, entrée de la soirée, menu complet, entrée, plat, dessert, c'est à seulement 35€ réservé. Dépêchez-vous. Allez, dans un instant, sur Chéri FM Réunion, je vous emmène à AAP pour la feel-good musique et Marc Lavoine et Dua Lipa également.
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0: 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Allez, dans un instant, votre horoscope arrive. Ce sera avec Léa. Et je vous prépare également la Feel Good Music. Celle de Louane tout à l'heure, ce sera Conduire ce matin sur Chérie FM Réunion. Très belle journée.
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2: C'est lundi et c'est l'heure de votre horoscope avec Léa. Bonjour Léa.
3: Bonjour Gino. Bonjour tout le monde.
2: Les béliers.
3: Bonne entente avec vos collègues.
2: Taureau.
3: Votre flair vous guide.
2: Gémeaux.
3: Offrez-vous une vraie soirée de repos en attendant bien la journée.
2: Oui, les cancers.
3: Votre énergie vous permet de régler un problème.
2: Lion.
3: Un conseil malin vous fait gagner du temps.
2: Vierge.
3: Votre gentillesse aide tout le monde.
2: Balance.
3: Une belle opportunité se présente.
2: Scorpion.
3: Osez.
2: Sagittaire.
3: Votre présence chaleureuse rassemble tout le monde.
2: Capricorne.
3: Une idée simple vous aide à tourner la page.
2: Verseau.
3: Votre habitude de bien faire vous facilite la tâche.
2: Et les poissons.
3: Vous faites ce que vous avez à faire sans attendre aujourd'hui.
2: Ah, c'est bien la première fois.

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2: 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Dans un instant, je suis à FM Réunion The Cause, Runaway, et je vous prépare un petit peu plus loin Oria, qui nous entraîne de la belle la vite.
4: Aïe, cousin, on voyage aujourd'hui.

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0: Vous vous réveillez que maintenant, la chance, ou pas d'ailleurs, parce que vous aurez pu en profiter encore plus en démarrant votre journée dès 5h avec nous. Dans un instant, oh yeah, ce sera Bella Vita et Shade, Love is Stronger Than Pride, chez IFM Réunion, mardi 6 octobre aujourd'hui. On vous embrasse, Bruno, c'est votre fête aujourd'hui. Il est 7h.
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3: Et avec une journée hésitante côté météo sur l'île de la Réunion ce mardi. Dans l'actu, nouvelle journée d'action des lycéens prévue aujourd'hui. Et puis les Bleus du foot qui terminent sur une bonne note en Ligue des Nations. Bonjour à tous. Alors cette question, tout d'abord, comment éviter les violences, les débordements? En tout cas, les lycéens, les étudiants, les profs, le monde de l'éducation tout entier est invité à participer à une grande journée d'action nationale ce mardi. Les syndicats réclament plus de moyens pour rénover les bâtiments, mais aussi embaucher des enseignants, des CPE, des infirmières scolaires. Chez nous, hier, plusieurs incidents ont éclaté à Saint-Louis, à Saint-Benoît, en passant par Saint-André, Saint-Paul ou encore Saint-Denis. 18 personnes, dont 15 mineurs, ont été interpellées. 7 membres des forces de l'ordre ont été blessés. Des établissements seront d'ailleurs fermés aujourd'hui. Dans ce contexte tient de colère, l'intersyndicale a appelé à nouveau hier les retraités, les salariés et les jeunes à une nouvelle journée de manifestation le 5 novembre prochain. Une mobilisation pour les salaires, les services publics et l'industrie. Si besoin, pensez à la vaccination. Le virus de la grippe est bien de retour et s'installe dans notre île depuis quelques mois. L'épidémie touche de nombreuses personnes. Il y a aussi des cas de bronchiolite chez les bébés qui pourraient augmenter avec le retour de l'été austral. La campagne de prévention, elle a été lancée. Avant le Nobel de physique aujourd'hui, on a découvert hier les lauréats du Nobel de médecine. Il s'agit d'un trio, 2 scientifiques allemands et 1 américain qui ont été récompensés pour leur travaux sur la mémoire. Leur découverte montre comment les cellules nerveuses façonnent en fait nos souvenirs, nos émotions et nos comportements dans le cerveau. Le prix Nobel de la paix, lui, est attendu vendredi. Elle compte bien profiter jusqu'au bout. Sophia Deneau, notre astronaute française, redescendra sur Terre jeudi ou vendredi après 8 mois en orbite. À 44 ans, elle est devenue l'astronaute européenne ayant réalisé la plus longue mission dans l'espace. Elle a eu droit à un petit supplément puisque son retour prévu ce week-end a été retardé à cause du mauvais temps. En foot, la fête au bout de la nuit au Stade de France, menée 1-0 pendant une bonne partie de la rencontre. L'équipe de France sous Zizou a bouclé sa première campagne de Ligue des Nations par une victoire hier soir contre la Belgique. Succès 4-1, grâce notamment aux nouveaux entrants comme l'attaquant du Bayern Munich, Michael Olise, qui aura marqué 2 buts en fin de match. On retrouvera nos Bleus le mois prochain pour la suite de la compétition.
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3: Une journée assez identique à celle d'hier côté météo. Du grand soleil attendu ce mardi. Après la dissipation, la grisaille matinale, des quelques averses dans les plaines ce matin. Avant une nouvelle dégradation qui arrive l'après-midi, 2 ou 3 gouttes parfois par endroit également. Le tout dans une ambiance un petit peu plus venteuse et douce quand même, puisque les rafales vont frôler les 60 km/h sur Saint-Pierre par exemple. Les températures, elles, sont de 23 à 25 degrés seulement. Entre Saint-Jean et Sainte-Rose, on aura de 26 à 29 degrés ailleurs sur le littoral, entre 16 et 23 degrés dans les hauts cet après-midi.
4: Bonjour à toutes, bonjour à tous. Le CRGT vous informe que sur la RN2 à Saint-Denis, boulevard Lancastel et Léopold Rambaud, pour permettre des travaux de reprise d'enrobé, la circulation sera interdite dans le sens nord-est entre le giratoire du Butor et l'intersection avec la rue Vallon-Waro aujourd'hui de 20h à 5h. Une déviation sera mise en place par les voiries communales et la RN6. Les travaux sont prévus pour 2 semaines. Les informations relatives aux phases à venir vous seront donc communiquées en fonction de l'avancement du chantier. Avec tout ça, patience, prudence et redoublez de vigilance au volant. 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
0: 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Vous restez avec nous, voici Shadé.
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1: 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Allez, dans un instant, je vous prépare dans votre playlist de ce matin Johnny Hallyday ou encore un peu plus tard George Michael et Jack et Carla.

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0: Excellente journée avec Chéri FM Réunion. Vianney dans un instant d'oreille d'étain. Juste après votre horoscope avec Léa.
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1: C'est lundi et c'est l'heure de votre horoscope avec Léa. Bonjour Léa.
2: Bonjour Gino. Bonjour tout le monde.
1: Les béliers.
2: Bonne entente avec vos collègues.
1: Taureau.
2: Votre flair vous guide.
1: Gémeaux.
2: Offrez-vous une vraie soirée de repos. En attendant, il y a la journée.
1: Oui, les cancers.
2: Votre énergie vous permet de régler un problème.
1: Lion.
2: Un conseil malin vous fait gagner du temps.
1: Vierge.
2: Votre gentillesse aide tout le monde.
1: Balance.
2: Une belle opportunité se présente.
1: Scorpion.
2: Osez.
1: Sagittaire.
2: Votre présence chaleureuse rassemble tout le monde.
1: Capricorne.
2: Une idée simple vous aide à tourner la page.
1: Verseau.
2: Votre habitude de bien faire vous facilite la tâche.
1: Et les poissons.
2: Vous faites ce que vous avez à faire sans attendre aujourd'hui.
1: Ah, c'est bien la première fois.

0: merci de passer votre début de journée avec nous, qui est forcément extraordinaire avec une playlist aussi géniale. Natasha Bedingfield nous attend juste avant 8h pendant que vous vous précipitez à la porte du bureau. Il y aura Marine qui aura le temps de s'installer et Tracy Chapman également tout à l'heure. Merci d'être avec nous.
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0: Mais avec Tracy Chapman tout à l'heure, on aura aussi Calogero qui vient à La Réunion très bientôt et vous gagnez en ce moment vos invitations pour aller le voir sur Chéri FM Réunion. Marine également tricheur pour ce mardi 6 octobre où nous sommes aujourd'hui, le moment où on fête Bruno. On vous embrasse, on vous a mis les 8h.
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3: Et avec une journée hésitante côté météo sur l'île de la Réunion ce mardi, dans l'actu, nouvelle journée d'action des lycéens prévue aujourd'hui et puis les Bleus du foot qui terminent sur une bonne note en Ligue des Nations. Bonjour à tous. Alors cette question, tout d'abord, comment éviter les violences, les débordements? En tout cas, les lycéens, les étudiants, les profs, le monde de l'éducation tout entier est invité à participer à une grande journée d'action nationale ce mardi. Les syndicats réclament plus de moyens pour rénover les bâtiments, mais aussi embaucher des enseignants, des CPE, des infirmières scolaires. Chez nous, hier, plusieurs incidents ont éclaté à Saint-Louis, à Saint-Benoît, en passant par Saint-André, Saint-Paul ou encore Saint-Denis. 18 personnes, dont 15 mineurs, ont été interpellées. 7 membres des forces de l'ordre ont été blessés. Des établissements seront d'ailleurs fermés aujourd'hui. Dans ce contexte tient de colère, l'intersyndicale a appelé à nouveau hier les retraités, les salariés et les jeunes à une nouvelle journée de manifestation le 5 novembre prochain. Une mobilisation pour les salaires, les services publics et l'industrie. Si besoin, pensez à la vaccination. Le virus de la grippe est bien de retour et s'installe dans notre île depuis quelques mois. L'épidémie touche de nombreuses personnes. Il y a aussi des cas de bronchiolite chez les bébés qui pourraient augmenter avec le retour de l'été austral. La campagne de prévention, elle a été lancée. Avant le Nobel de physique aujourd'hui, on a découvert hier les lauréats du Nobel de médecine. Il s'agit d'un trio, 2 scientifiques allemands et 1 américain qui ont été récompensés pour leur travaux sur la mémoire. Leur découverte montre comment les cellules nerveuses façonnent en fait nos souvenirs, nos émotions et nos comportements dans le cerveau. Le prix Nobel de la paix, lui, est attendu vendredi. Elle compte bien profiter jusqu'au bout. Sophie Adenau, notre astronaute française, redescendra sur Terre jeudi ou vendredi après 8 mois en orbite. À 44 ans, elle est devenue l'astronaute européenne ayant réalisé la plus longue mission dans l'espace. Elle a eu droit à un petit supplément puisque son retour prévu ce week-end a été retardé à cause du mauvais temps. En foot, la fête au bout de la nuit au Stade de France, menée 1-0 pendant une bonne partie de la rencontre. L'équipe de France sous Zizou a bouclé sa première campagne de Ligue des Nations par une victoire hier soir contre la Belgique. Succès 4-1, grâce notamment aux nouveaux entrants comme l'attaquant du Bayern Munich, Michael Olise, qui aura marqué 2 buts en fin de match. On retrouvera nos Bleus le mois prochain pour la suite de la compétition.
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3: Une journée assez identique à celle d'hier côté météo, du grand soleil attendu ce mardi après la dissipation, la grisaille matinale des quelques averses dans les plaines ce matin, avant une nouvelle dégradation qui arrive l'après-midi, 2 ou 3 gouttes parfois par endroit également, le tout dans une ambiance un petit peu plus venteuse et douce quand même, parce que les rafales vont frôler les 60 km/h sur Saint-Pierre par exemple. Les températures, elles, sont de 23 à 25 degrés seulement entre Saint-Jean et Sainte-Rose. On aura de 26 à 29 degrés ailleurs sur le littoral, entre 16 et 23 degrés dans les hauts cet après-midi.
4: Bonjour à toutes, bonjour à tous. Le CRGT vous informe que sur la RN5 route de Sillaos, le secteur du Cap Paillanqueux, il y aura la suite des travaux de sécurisation de la falaise avec des coupures de la circulation n'excédant pas 45 minutes selon les besoins du chantier aujourd'hui de 8h à 15h. En dehors des coupures, la circulation va se faire par alternat. Et puis on termine sur la RN2 à Saint-Philippe dans le secteur Ravine-Galée. Il y aura des travaux d'amélioration hydraulique aujourd'hui et un alternat sera effectué de 8h à 16h. Avec tout ça, patience, prudence et redoublez de vigilance au volant.
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0: Exactement, vous vous réveillez à l'instant, vous démarrez votre journée, vous n'avez pas tout en place, et bien tenez, vous êtes déjà peut-être en train d'envisager ce que vous allez faire ce vendredi soir. Et bien tenez, j'ai un bon plan pour vous, je vous en parle dans un instant.
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0: 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Dans un instant, Julien Lieb qui arrive dans votre playlist ce matin. Et arrive également Léa qui vient vous présenter votre horoscope.
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1: C'est lundi et c'est l'heure de votre horoscope avec Léa. Bonjour Léa.
2: Bonjour Gino. Bonjour tout le monde.
1: Les béliers.
2: Bonne entente avec vos collègues.
1: Taureau.
2: Votre flair vous guide.
1: Gémeaux.
2: Offrez-vous une vraie soirée de repos en attendant bien la journée.
1: Oui, les cancers.
2: Votre énergie vous permet de régler un problème.
1: Lion.
2: Un conseil malin vous fait gagner du temps.
1: Vierge.
2: Votre gentillesse aide tout le monde.
1: Balance.
2: Une belle opportunité se présente.
1: Scorpion.
2: Osez.
1: Sagittaire.
2: Votre présence chaleureuse rassemble tout le monde.
1: Capricorne.
2: Une idée simple vous aide à tourner la page.
1: Verseau.
2: Votre habitude de bien faire vous facilite la tâche.
1: Et les poissons.
2: Vous faites ce que vous avez à faire sans attendre aujourd'hui.
1: Ah, c'est bien la première fois.

0: Alors Julien Libre, on va se calmer tout de suite, je vais te le dire. C'est ce vendredi à la Comédie à Saint-Denis qui a la soirée 80-90. C'est ça que tu voulais savoir. Eh ben, ça sera donc ce vendredi soir de 19h à 1h30 du matin. Il y aura DJ Manu pour mixer tous vos tubes préférés. En plus, c'est très accessible. L'entrée est à 5€ seulement. La Comédie vous propose également un menu entrée de la soirée, plus le menu complet entrée plat dessert à seulement 35€. Alors, prenez vos tenues rétro et on va à cette fête. Hein. Ça sera ce vendredi au restaurant La Comédie à Saint-Denis, au bar à choix. Vous connaissez bien l'endroit maintenant. Dans un instant, Rock Voisine, je l'ai vu.
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1: Avec Frankie Goldswood, avec Estelle, te rencontrer encore. Nous sommes mardi le 6 octobre. Je dois pas chanter. Bonne fête à vous, Bruno. On vous embrasse, on vous aime. Il est 9h à La Réunion.
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3: Et avec une journée hésitante côté météo sur l'île de la Réunion ce mardi. Dans l'actu, nouvelle journée d'action des lycéens prévue aujourd'hui. Et puis les Bleus du foot qui terminent sur une bonne note en Ligue des Nations. Bonjour à tous. Alors cette question, tout d'abord, comment éviter les violences, les débordements? En tout cas, les lycéens, les étudiants, les profs, le monde de l'éducation tout entier est invité à participer à une grande journée d'action nationale ce mardi. Les syndicats réclament plus de moyens pour rénover les bâtiments, mais aussi embaucher des enseignants, des CPE, des infirmières scolaires. Chez nous, hier, plusieurs incidents ont éclaté à Saint-Louis, à Saint-Benoît, en passant par Saint-André, Saint-Paul ou encore Saint-Denis. 18 personnes, dont 15 mineurs, ont été interpellées. 7 membres des forces de l'ordre ont été blessés. Des établissements seront d'ailleurs fermés aujourd'hui. Dans ce contexte tient de colère, l'intersyndicale a appelé à nouveau hier les retraités, les salariés et les jeunes à une nouvelle journée de manifestation le 5 novembre prochain. Une mobilisation pour les salaires, les services publics et l'industrie. Si besoin, pensez à la vaccination. Le virus de la grippe est bien de retour et s'installe dans notre île depuis quelques mois. L'épidémie touche de nombreuses personnes. Il y a aussi des cas de bronchiolite chez les bébés qui pourraient augmenter avec le retour de l'été austral. La campagne de prévention, elle a été lancée. Avant le Nobel de physique aujourd'hui, on a découvert hier les lauréats du Nobel de médecine. Il s'agit d'un trio, deux scientifiques allemands et un américain qui ont été récompensés pour leur travaux sur la mémoire. Leur découverte montre comment les cellules nerveuses façonnent en fait nos souvenirs, nos émotions et nos comportements dans le cerveau. Le prix Nobel de la paix, lui, est attendu vendredi. Elle compte bien profiter jusqu'au bout. Sophia Deneau, notre astronaute française, redescendra sur Terre jeudi ou vendredi après 8 mois en orbite. À 44 ans, elle est devenue l'astronaute européenne ayant réalisé la plus longue mission dans l'espace. Elle a eu droit à un petit supplément puisque son retour prévu ce week-end a été retardé à cause du mauvais temps. En foot, la fête au bout de la nuit au Stade de France, menée 1-0 pendant une bonne partie de la rencontre. L'équipe de France sous Zizou a bouclé sa première campagne de Ligue des Nations par une victoire hier soir contre la Belgique. Succès 4-1, grâce notamment aux nouveaux entrants comme l'attaquant du Bayern Munich, Michael Olise, qui aura marqué 2 buts en fin de match. On retrouvera nos Bleus le mois prochain pour la suite de la compétition.
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3: Une journée assez identique à celle d'hier côté météo, du grand soleil attendu ce mardi. Après la dissipation, la grisaille matinale, des quelques averses dans les plaines ce matin, avant une nouvelle dégradation qui arrive l'après-midi, 2 ou 3 gouttes parfois par endroit également, le tout dans une ambiance un petit peu plus venteuse et douce quand même, parce que les rafales vont frôler les 60 km/h sur Saint-Pierre par exemple. Les températures, elles, sont de 23 à 25 degrés seulement entre Saint-Jean et Sainte-Rose. On aura de 26 à 29 degrés ailleurs sur le littoral, entre 16 et 23 degrés dans les hauts cet après-midi.
4: Bonjour à toutes, bonjour à tous. Le CRGT vous informe que sur la RN 1A à Saint-Paul, entre les giratoires de Carrosse et Chic-Escale, il y aura des travaux de réalisation de fouilles pour la pose de fourreau EDF aujourd'hui. Un alternat par feu tricolore sera effectué de 9h. Et puis on termine sur la RN 1 entre le pont de la rivière Saint-Étienne à Saint-Louis et la partie basse de la Ravine Blanche à Saint-Pierre. Il y aura des travaux de fauchage manuel aujourd'hui. La bande d'arrêt d'urgence sera neutralisée dans un sens ou dans l'autre au niveau de la zone à traiter. De 8h30 à 15h. Avec tout ça, patience, prudence et redoublez de vigilance au volant.
1: Allez, on continue à profiter de cette super journée qui a démarré. Frankie Goes to Hollywood ou encore Estelle arrive.
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0: Waouh. Excellente journée. Dans un instant, te rencontrer encore, c'est peut-être ce que vous voulez dire à Julien Deray, qui est venu là il y a à peine quelques jours. C'est encore tout frais, on a encore les refrains et les vibrations des haut-parleurs dans la poitrine et de sa voix, forcément, et du personnage extraordinaire. Suivez mes silences, ça sera dans un instant pour vous.
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0: avec Gino.
1: Et avec la Feel Good Music, excellente journée avec tout, avec la Feel Good Music et plein d'autres surprises encore qui vous attendent tout au long de cette journée. N'oubliez pas Diane qui vous a donné rendez-vous cet après-midi. Ça sera entre 16h et 20h, et puis 20h minuit. On transforme la radio en amour. Ce seront les Love Songs de Chérie, 20h minuit. Ciao, belle journée à vous. À demain, dès 5h. Je vous aime.
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0: C'était un extrait du nouveau titre de Christophe Maé, La Lune, sur Chéri FM Réunion.
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2: Et avec une journée plutôt agréable côté météo hein, sur l'île de la Réunion ce mardi. Et puis dans l'actu forcément, cette nouvelle journée d'action pour les lycéens. Bonjour à tous. Alors l'acte 3, c'est comme ça que les lycéens appellent cette journée de mobilisation qui a démarré. Des rassemblements ont lieu en ce moment. C'est le cas au port devant le lycée Jean Inglot. De nombreux établissements aussi sont fermés aujourd'hui, alors que dans l'Hexagone, ils sont des milliers à descendre dans la rue pour des manifestations programmées dans une trentaine de villes, notamment à Paris. Les revendications ne changent pas. Ils réclament plus de moyens humains et matériels pour étudier dans de bonnes conditions. Dans les cortèges, on verra aussi des profs, des agriculteurs hein, qui seront là pour les soutenir. D'ici là, la colère sera peut-être retombée chez les ados, mais les fonctionnaires, eux, ont prévu de se rassembler aussi le 5 novembre, un jeudi. En jeu, les salaires et les services publics. Ils ou elles sont jeunes ou moins jeunes. Ils et elles doivent aussi mettre leur vie de côté pour apporter un soutien essentiel. C'est la journée des aidants ce mardi, alors que dans notre pays, environ 8 millions de personnes sont aux côtés d'un proche malade, en situation de handicap ou bien âgé. 15% d'entre eux se disent extrêmement fatigués physiquement ou psychologiquement. Ils réclament une meilleure reconnaissance de la société. Avant le Nobel de physique aujourd'hui, on a découvert hier les lauréats du Nobel de médecine. Il s'agit d'un trio, deux scientifiques allemands et un américain qui ont été récompensés pour leurs travaux sur la mémoire. Leur découverte montre comment les cellules nerveuses façonne en fait nos souvenirs, nos émotions et nos comportements dans le cerveau. Le prix Nobel de la paix, lui, est attendu vendredi. Elle compte bien en profiter jusqu'au bout. Sophie Adenau, notre astronaute française, redescendra sur Terre jeudi ou vendredi après 8 mois en orbite. À 44 ans, elle est devenue l'astronaute européenne ayant réalisé la plus longue mission dans l'espace. Elle a eu droit à un petit supplément puisque son retour prévu ce week-end a été retardé à cause du mauvais temps. Le chaud et le froid, comme souvent pendant cette parenthèse internationale, l'équipe de France de foot a galéré avant de faire parler son talent. Et oui, d'abord mené, nos Bleus ont finalement gagné assez nettement hier contre la Belgique en Ligue des Nations. Victoire 4 buts à 1 au Stade de France, grâce notamment à deux buts de l'attaquant Michael Olise. Zidane et ses joueurs sont leaders de leur poule. Prochain rassemblement prévu en novembre en Italie.
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2: Et on prend les mêmes pour recommencer dans le ciel réunionnais ce mardi. Du grand soleil sur l'île de la Réunion après la dissipation de la grisaille matinale. Quelques averses attendues dans les plaines par contre aujourd'hui. Le tout dans une ambiance un petit peu plus venteuse quand même et douce. Les rafales frôlaient 60 km/h sur Saint-Pierre. Côté température, on a eu 25 degrés entre Saint-Joux et Sainte-Rose. 29 degrés ailleurs sur le littoral. On attend 23 degrés cette fois dans les hauteurs.
3: Bonjour à toutes, bonjour à tous. Le CRGT vous informe que sur la RN2 à Saint-Denis, boulevard Lancastel et Léopold Rambaud, pour permettre des travaux de reprise d'enrobés, la circulation sera interdite dans le sens nord-est entre le giratoire du Butor et l'intersection avec la rue Vallon-Waro aujourd'hui de 20h à 5h. Une déviation sera mise en place par les voiries communales et la RN6. Les travaux sont prévus pour 2 semaines. Les informations relatives aux phases à venir vous seront donc communiquées en fonction de l'avancement du chantier. Avec tout ça, patience, prudence et redoublez de vigilance au volant.

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1: On se détend et on profite toujours pour ce mardi 6 octobre. Bienvenue à vous, toujours Diane à vos côtés. Et c'est jusqu'à 20h, jusqu'au top départ de Chéri FM Love Song. On va parler de Verity avec Anna Taoué et Dakota Johnson avec vos places donc bel et bien à gagner et places de concert aussi avec Calogero. Mais bon, pour le moment, Caroline Kruger, on ne serait-ce avec Marine et nouveauté Chéri FM. C'est ce qui arrive. Il est 16h. Encore bienvenue à vous.
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0: nouveauté Chérie FM Réunion de la part de Marine à l'instant. D'ici là, on continue donc cette journée, cette heure du goûter. Elton John sur ce que Kenji Girac en perspective, mais juste avant. 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

Merci de choisir, chérie FM Réunion, toujours là pour vous accompagner. D'ici là, donc avant de repartir auprès de cette Feel Good Music, je vous rappelle que le restaurant La Comédie organise une soirée années 80 et 90 le vendredi 9 octobre à partir de 19h et ce jusqu'à 1h30 du matin. Tous vos tubes préférés aussi à retrouver avec DJ Manu directement sur place. Pensez à vos tenues rétro, ça se passe donc le vendredi 9 octobre. Je vous laisse voir ça entre vous. D'ici à nous, on repart auprès de Lost Frequencies de suite, ne serait-ce que Bobby McFerrin pour la suite.

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1: Eh bien oui, pas d'inquiétude, soyez heureux toujours auprès donc de Chérie FM, Brignon, Bobby McFerrin. À l'instant, la suite se passera auprès d'une nouveauté d'Oria. Toujours là pour vous accompagner auprès donc de cette feel good musique avant de retrouver Oria et cette nouveauté. Tout de suite, c'est Chris Ria.
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0: Une nouveauté chérie FM, réunion de la part d'Oria à l'instant pour ce mardi 6 octobre. D'ici là, en termes d'artistes, la suite se passera donc auprès d'Aretha Franklin. Ne serait-ce que Justin Nozuka avant de retrouver la rédaction à 17h pétante. Mais bon, pour le moment, retrouvons les offres d'emploi avec chérie FM.
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1: Eh bien oui, un peu de détente, tranquillement mais sûrement. Auprès donc de Chéri FM Réunion et cette feel good music. On va parler cadeaux avec le film de la semaine, ça s'avance sous peu, Verity, avec Dakota Johnson et Anna Taoué. Mais bon, pour le moment, avant de retrouver Gazbo ou Jérémy Frérot, tout de suite, c'est la rédaction pour un point sur l'actualité, ainsi que la météo. Il est 17h.
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3: À la une de l'actualité, le mouvement des lycéens qui ne faiblit pas dans notre département et dans l'Hexagone. À retenir aussi, plus d'un habitant sur trois vit sous le seuil de pauvreté à La Réunion. Et puis la météo, l'île reste coupée en deux ce soir. Bonsoir à toutes, bonsoir à tous. La mobilisation des lycéens, je vous l'ai dit dans les titres, elle se poursuit à La Réunion. Selon la préfecture, 22 personnes ont été interpellées aujourd'hui, dont 21 mineurs, environ 1500 jeunes mobilisés et 15 établissements concernés par cette manifestation. Des tensions ont été signalées à Saint-Louis, Sainte-Suzanne, Brapanon ou encore Saint-Paul avec des jets de projectiles vers les forces de l'ordre. À Saint-Pierre, un mineur a également été interpellé avec un mortier dans son sac. Côté justice, 4 personnes seront déférées ce mardi au tribunal de Saint-Pierre après leur garde à vue. 3 mineurs âgés de 14 à 16 ans et un majeur de 18 ans sont notamment poursuivis pour une intrusion au collège de la Chaloupe Saint-Leu avec des cailloux et un couteau. Ils ne sont pas élèves de l'établissement. Dans l'Hexagone, des milliers de jeunes continuent leurs manifestations ce mardi dans plusieurs villes, notamment à Marseille, Lyon, Nantes, Clermont-Ferrand et Paris. Les lycéens réclament toujours davantage de professeurs, moins d'élèves par classe, mais aussi des changements concernant Parcoursup et les conditions d'études. Depuis le début du mouvement, plus de 6000 personnes ont été interpellées, 5000 placées en garde à vue selon les derniers chiffres du ministère de l'Intérieur. Aujourd'hui, les professeurs, les syndicats aussi se sont joints au mouvement dans le cadre de cette manifestation nationale. À noter qu'une autre grève est d'ores et déjà prévue pour le jeudi 5 novembre. Et dans ce contexte, l'IGPN, la police des polices, a été saisie après la grave blessure d'un lycéen de 15 ans à Lens. Le jeune homme a eu la main arrachée hier lors d'affrontements entre lycéens et forces de l'ordre devant son établissement. Il a été hospitalisé à Lille, mais ses jours ne sont pas en danger. L'enquête doit déterminer les circonstances précises de l'explosion de la grenade. Chez nous, après les caillassages à répétition du week-end, le réseau Citalis à Saint-Denis adapte encore la circulation de certaines lignes. Depuis hier et jusqu'à nouvel ordre, plusieurs arrêts ne sont plus desservis dans les secteurs de Château-Morange, Prima et Moufia-Bois-de-Nefle. Les lignes 27, 27A et 33 sont notamment déviées et plusieurs terminus provisoires ont été mis en place. La Sodiparc indique que ces mesures visent à garantir la sécurité des passagers, des conducteurs et des véhicules. Les usagers sont invités à anticiper leurs déplacements. Dans le reste de l'actualité à La Réunion, ce chiffre, plus d'un habitant sur trois vit sous le seuil de pauvreté. Selon l'INSEE, plus de 36% des Réunionnais sont concernés, soit plus de deux fois plus que dans l'Hexagone. Le niveau de vie médian est de 19 110 euros par an. La pauvreté, elle touche particulièrement les seniors et certaines communes de l'Est et des cirques. La météo, et il va faire plus chaud que d'habitude à La Réunion dans les prochains mois. Selon Météo France, les mois d'octobre, novembre et décembre devraient être plus chauds que les normales de saison. Côté pluie, elle devrait être globalement normale, voire plus importante que d'habitude sur l'ensemble de l'île. Mais l'ouest devrait rester moins arrosé en début de saison des pluies. Cette météo, elle s'explique notamment par deux phénomènes climatiques, El Niño et le dipôle de l'océan Indien, qui peuvent modifier les températures et les précipitations dans notre région. On termine avec le football et un bon début pour le premier rassemblement de l'ère Zidane. Les Bleus ont terminé sur une victoire hier 4-1 contre la Belgique au Stade de France. Michael Olise a signé un doublé et réalisé un festival en fin de match. La France est donc première de sa poule des Ligues des Nations et pourrait valider sa qualification pour les quarts de finale au mois de novembre en Italie.
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3: Les nuits se suivent et se ressemblent sur La Réunion avec un ciel couvert, voire pluvieux de Saint-André à Saint-Philippe et un temps plus dégagé dans l'ouest particulièrement. Demain, la journée débute avec des nuages accompagnés d'averses le long du littoral est et un ciel beaucoup plus clément sur l'ouest de l'île. Voilà pour l'essentiel de l'actualité de votre mardi soir. Je vous souhaite à toutes et à tous une excellente soirée à l'écoute de Chéri FM Réunion.
4: Bon. Bonjour à toutes, bonjour à tous. Le CRGT vous informe que sur la RN1 entre l'échangeur de l'étang salé et la zone de la Ravine Blanche à Saint-Pierre, il y aura des travaux de balayage aujourd'hui. Les voies seront donc neutralisées dans un sens ou dans l'autre en fonction des besoins du chantier mobile de 20h à 5h. Et puis on termine sur la RN2 entre l'échangeur du Chaudron à Saint-Denis et celui de Bourbier à Saint-Benoît. Il y aura des travaux de remise en état des réflecteurs et d'entretien divers aujourd'hui. Les voies seront donc neutralisées selon les besoins du chantier dans un sens ou dans l'autre, de 20h à 5h. Avec tout ça, patience, prudence et redoublez de vigilance au volant.
1: Merci à la rédaction pour ce point d'actualité ainsi que météo du jour. D'ici là, en termes d'artistes à la suite, elle va se passer auprès de Gazbo, ne serait-ce que Jérémy Frérot et une nouveauté, chérie FM.

0: Une nouveauté chez IFM, réunion de la part de Jérémy Frérot à l'instant pour ce mardi 6 octobre. En termes d'artistes, on retrouvera Toto avec Africa ou ne serait-ce avec Pink, mais juste avant, pourquoi pas parler cinéma ensemble.
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0: The Pretenders, toujours auprès de Chéri FM Réunion pour ce mardi 6 octobre. En termes d'artistes, la suite se passera auprès de Craig David avec un rendez-vous, ne serait-ce que Teddy Swims en perspective. Alors détendez-vous, étirez-vous un petit peu et profitez de l'occasion pour vous rapprocher un petit peu de la radio, du bouton rotatif, on le monte bien fort vers le haut.
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0: Teddy Swims, c'est cette nouveauté chérie FM Réunion pour ce mardi 6 octobre. En termes d'artistes, juste avant 18h, pourquoi pas repartir auprès d'un classique de rock voisine de Sud.
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1: Que vous soyez donc en train de sortir du boulot, toujours donc sur le trafic, un poil chargé sur les ou tranquillement à la maison en train de peaufiner le carré du soir. Ce qui est sûr, c'est que nous, on est là pour vous accompagner, bien sûr, toujours en excellente compagnie. On retrouvera rien de que Corneille, une nouveauté. On parlera cadeau avec vos places de concert pour aller voir Calogero. Mais juste avant, c'est les Bee Gees qu'on écoute, il est 18h.
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0: nouveauté Chérie FM, Rino de la part de Corneille à l'instant. Toujours donc pour ce début de soirée, on retrouve Phil Collins, ne serait-ce que Angèle pour la suite. Mais juste avant, on va surtout parler cadeaux ensemble. 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

Chérie FM Réunion, toujours là pour vous accompagner, que vous soyez donc du côté de la radio, mais aussi du côté des réseaux sociaux de cette même radio. Vous tapez Chérie FM Réunion sur Instagram ou sur Facebook. Vous nous trouverez très facilement, et sans que vous vous tiennez au courant de tous les cadeaux qu'on a rien que pour vous tout du long de cette fin d'année 2026. Je vous laisse faire, d'ici là nous, on repart auprès de Ed Sheeran, ne serait-ce avec Michael Zygerband pour la suite.

0: avant de les retrouver, histoire donc que ces deux artistes s'échauffent un petit peu la voix. Pourquoi pas repartir auprès d'un bon souvenir de Marc Lavoine de suite.
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0: Merci de choisir Chéri FM Réunion pour ce mardi 6 octobre en termes d'artistes. Pourquoi pas repartir juste avant 19h d'entamer cette nouvelle et dernière heure d'émission auprès de Bébé Brune. Ne serait-ce donc que Benny King pour la suite. Bienvenue.
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1: Bien évidemment qu'on se détend toujours en excellente compagnie. Et c'est donc jusqu'à 20h, jusqu'au top départ de Chéri FM Love Song. On va parler cadeau avec le film de la semaine, Verity. Mais bon, pour le moment, pourquoi pas surtout parler donc de cette feel good musique en perspective Cool and the Gang, ne serait-ce que Estelle et une nouveauté. Chéri FM, il est 19h.
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2: Une nouveauté chez IFM Réunion de la part d'Estelle à l'instant pour ce mardi 6 octobre. On retrouvera Suzanne Vega ou ne serait-ce que Chabouzi. Mais bon, pour le moment, pourquoi pas parler cinéma ensemble.
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Chabouzi, toujours donc auprès de Chérie FM Réunion, toujours là pour vous accompagner, ce peu importe où vous êtes. Par exemple, dans le sud, le 107.1 pour Sainte-Rose, le 100.6 pour Petite-Île, Saint-Joseph, Vincent-Doux et le 100.8 pour Le Tampon, Saint-Pierre, l'Entre-Deux, Saint-Louis, la Plaine des Cafres ou encore Sillaos. Je vous laisse noter tout cela. D'ici là, nous, on repart auprès de Gym Class Heroes, ne serait-ce que Laurent Voulzy en perspective.

Laurent Voulzy, toujours auprès de Chéri FM Réunion pour ce mardi 6 octobre. En termes d'artistes, la suite se passera auprès d'une nouveauté. S'il te plaît, dis-moi. Chéri FM Love Song commencera bel et bien à 20h pétante avant de se dire au revoir. Julien Libre en préparation, mais tout de suite, c'est un très bon souvenir de Jeannette.

Allez, j'espère que vous avez passé un bon moment. Ma compagnie celle donc de cette feel good musique. D'ici là, chérie FM Love Song va blâmer démarrer à 20h pétante. Et quant à nous, on se retrouvera à partir de demain, même heure et même émission. C'était Diane, bye bye.

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